0: comme une mélodie qui passe, les chemins s'entrelacent pour garder la trace de cette liberté qui nous dépasse dans le gitan, dans le monde où il chante.
1: Tu Alemanoche, Angelo de Barre y Ludovic Beyer.